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N'est-ce pas merveilleux de démarrer la journée de ce dimanche de juillet en compagnie de Billie Holiday? It's too hot for words. Oui, c'est trop chaud pour le dire. Billie Holiday sur FIP à tout juste 7h. Bonjour à toutes et à tous.

Déjà debout ou pas encore couché, vous êtes sur FIP, il est 7h15. Alors c'est vrai que c'est pas toujours facile d'avoir un réveil qui sonne très tôt. Nous là voilà, on s'est levé ce matin, on est venu. Mais c'est tellement agréable d'être dans la ville quand la ville se réveille, quand le soleil n'est pas encore trop chaud et quand on peut déjà être en petit débardeur à 6h de matin dans les rues. Ben ce n'est pas désagréable, c'est un petit côté d'été. Allez, on va penser à la rentrée, hein, puisque les vacances ont à peine commencé. Non, c'est juste pour vous dire que le prix Joséphine, ce prix qui récompense un ou une artiste pour son album et qui a pour originalité le fait que ce ne sont que des artistes qui composent le jury, 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

66 et l'année de sa disparition, François de Roubaix a créé des musiques pour les films, notamment Les Lèvres Rouges, Le Vieux Fusil, des génériques pour la télévision, comme ceux de Chapie Chapeau, ou Les Chevaliers du Ciel. Au cinéma, il y a notamment eu la musique pour Le Dernier Domicile Connu, qu'on écoute sur FIP. Un trésor que les producteurs de hip-hop ont commencé à sampler dès la fin des années 90. Un thème culte parmi les BO françaises. Vous pouvez réécouter notre podcast Certains l'aiment FIP consacré à François de Roubaix pour prolonger le plaisir. Dernier domicile connu, on écoute.

Time, jour de fête. Les films de Jacques Tati ressortent en salle en version restaurée partout en France et la Cinémathèque française vient de lui rendre hommage avec une rétrospective qui va se terminer ce soir. Vous pourrez voir à 19h15 dans la fraîcheur de la salle Franju le film Parade. Avec une précision infinie, Tati mettait en scène des gags poétiques et élégants. Il savait l'importance du son et de la musique pour raconter son histoire. Dans son cinéma, l'image est toujours précisément synchronisée avec les bruits du quotidien et la narration musicale vient souvent remplacer l'absence de dialogue. Un cinéma qui sonne et un cinéaste auquel nous avions consacré un certain MFIP il y a environ 2 semaines et que vous pouvez réécouter en podcast sur FIP.fr ou l'application Radio France. Au fond, Parade n'est pas vraiment un film, disait-il. J'aurais d'ailleurs voulu qu'on le présente dans un décor spécial qui fasse oublier la salle de cinéma. Tati a imaginé une représentation de cirque dans laquelle il joue les Monsieur Loyal et redonne vie à ses meilleurs pantomimes. On reste dans le cinéma avec Anna Karina, hier ou demain sur FIP.

Notre programme musical ce matin est assez thématique et on traverse le temps en chansons depuis tout à l'heure. Tomorrow avec McCartney et ses Wings, Tomorrow par Skin Shape et là, ce thème sous influence Barry White avec People of Tomorrow are the Children of Today. Après-demain, aujourd'hui, avec dans un instant Hills qui nous chantera Today is the Day et puis Camille qui chantera sa chanson Aujourd'hui, FIP, plus qu'hier et bien davantage encore demain.

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Il est des lieux où la musique résonne différemment. Glanum, au pied des Alpilles, en fait partie. Chaque été, cette ancienne cité antique, au décor saisissant, devient le théâtre de soirées musicales où chaque son rencontre la pierre et semble atteindre une profondeur particulière, quasi intime. Placée sous le signe de la nuit, la 11e édition du festival de Glanum, les 16, 17 et 18 juillet, va explorer les multiples visages de cette nuit, accompagnée d'artistes comme Philippe Jaroussky, Marina Viotti, Neyma Naouri ou encore Romain Leleu, ainsi que l'orchestre Appassionato et l'ensemble Les Accents. Trois soirées pensées comme des voyages nocturnes, splendeur du baroque italien, les grands airs de la nuit, de Schubert à Saint-Saëns, de Nino Rota à Dizzy Gillespie, à West Side Story, qui vont faire circuler les émotions à la croisée de la musique, de l'histoire et de la nature. La nuit, comme promesse d'évasion intérieure, trois moments suspendus entre ciel et terre, les 16, 17 et 18 juillet, au site archéologique de Glanum, un conseil fixe.

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Que c'est beau, cet Ali Farka Touré, cette fantaisie à 9h03 sur FIP. Et la Disco Mobile aussi, c'est très beau. 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Charles Aznavour, Tina Turner, Springsteen, Dizzy, Rosalia ou encore Amadou et Mariam. Et justement, les voici, Amadou et Mariam avec Les Beaux Dimanches.

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Cette exposition propose un dialogue entre les plus grands créateurs de mode de la scène contemporaine africaine et les riches collections historiques du musée. La mode africaine comme une forme d'art, collection de textiles, d'accessoires, de bijoux africains et une sélection de photographies issues des archives pour accompagner l'événement. Attention, c'est jusqu'à ce soir.

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9h30 sur FIP, vous écoutiez le pianiste et chanteur de la Nouvelle-Orléans, John Baptiste, dans un extrait de son dernier album en date, Big Money, très varié à son image. Il convie différents invités, dont Randy Newman, ou encore les Womack Sisters qu'on vient d'écouter à l'instant sur le titre. Les genres se croisent sur cet album qu'il définit comme de la New Americana. Sa palette est vaste, son charme total, et il nous l'a prouvé en session live en novembre dernier, à retrouver en podcast sur FIP.fr.

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Alors le thème cette année, ce sont les biopics autour des stars de la pop. Vous pourrez donc parmi ces quatre films revoir le très beau film Elton John avec Rocketman, c'était ça le titre du film, excusez-moi, il est bientôt 10h, mais on a besoin d'un petit café supplémentaire. Donc Rocketman sur Elton John, ce sera projeté le 21 juillet. Il y a le biopic très très libre de Valérie Lemercier, Aline sur Céline Dion. Vous avez celui consacré à Elvis Presley, qui sera projeté le 23 juillet. Ou encore celui consacré à Bob Dylan, avec Un parfait inconnu, dans lequel on retrouve Timothée Chalamet dans le rôle titre. Et c'est un film très réussi. Ce ciné-club Paradiso, la scène musicale, c'est gratuit. 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

Un tube à l'instant sur FIP, Rock Around the Clock, le rock'n'roll est né avec les Comets. Les Comets, c'est Bill Haley, c'était le 2 avril 1954. Et l'année suivante, Jimmy Herré enregistrait sa propre version Rock Around the Clock dans sa version mi-japonaise, mi-américaine. Et pour retrouver encore plus de titres cultes, n'oubliez pas notre web radio FIP Culte.

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Mi cactus, mi Edelweiss, Hermanos Gutiérrez sur FIP, duo de frères suisses équatoriens. On les écoute sur un extrait de leur album Sonido Cosmico qu'on vous avait présenté en sélection FIP en 2024. Les deux frères s'apprêtent à sortir un nouveau disque à la rentrée qui sera produit par Dana Warbach. La sortie qui va s'accompagner d'une grande tournée française et qui passera notamment par le Zénith à Paris les 28 et 29 novembre. Esteban y Alejandro Gutiérrez qui nous portent avec leur rythme au galop. On a la sensation de planer au-dessus des cimes. On les écoute.

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Quinto Patio, c'était Eliades Ochoa. Oui, si je vous dis Tian Tian, vous me dites forcément le Buena Vista Social Club. L'un de ses membres, Eliades Ochoa, qui est en tournée à près de 80 printemps. Le 13 mars prochain, Eliades Ochoa sera en concert au Grand Rex à Paris pour revisiter ses plus beaux titres. Un musicien culte à ne pas manquer, alors certes. C'est au printemps prochain. Mais la location est déjà ouverte. Oui, j'ai cliqué, j'ai vérifié pour vous. Alors si rien ne sert de courir, mieux vaut partir à point. On vous conseille de vous y prendre dès à présent. Et on continue, là, vous l'avez entendu. Estamos muy latinos. Estamos escuchando a Tito Puente con el Corner Pocket.

Chanson imaginée en 1973 par Bob Marley, ses Wailers, reprise la même année comme on l'écoutait à l'instant, par Eric Clapton. Alors là, ce sont deux versions qui s'éclairent l'une l'autre, permettant d'un côté à Clapton de relancer sa carrière et à Bob Marley de se faire connaître par un public plus large. Il était assez peu connu encore à cette époque.

A Question of When, nouvel album du duo Panda Bear et Sonic Boom dont on écoutait un extrait à l'instant. Un projet ludique dans lequel nos deux héros se sont amusés à mêler des sons qui ne faisaient pas partie de leur univers antérieur. Et ils ont croisé éléments de mariachi, séquences de steel drum et boucles de harpe entêtantes. Leurs propos, les manœuvres politiques et la dépression ambiante. 10 titres à découvrir en sélection sur FIP.

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Benny Sings et des souvenirs de l'hiver dernier où on vous offrait du live x3 et surtout un inédit. Benny Sings donc, Mocky et Renaud Létang étaient tous les trois avec nous, tous les trois avec pour chacun leur album. Et pour la première fois, ils ont joué ensemble deux titres de leurs projets respectifs en s'accompagnant à chaque fois tous les trois. Alors on a parlé Zoho avec Benny Sings qui a trouvé sa voix en chantant tout près de l'enclos des singes. On a parlé production avec Drift et voyage multiple avec Mocky. Magie des internets, vous pouvez tout réécouter sur fip.fr.

Ci-dessus, une sélection et un coup de cœur ce mois-ci des programmateurs de FIP. La jolie rencontre entre Elado Negro et Reina Tropical, un duo qui s'est rencontré en Caroline du Nord, c'était il y a 2 ans, et qui crée ici un hommage à la musique latine dans son ensemble. Ensemble donc, et tout comme leur album, il s'appelle Elado Tropical.

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Le Jardin des Tuileries à Paris se transforme en théâtre cet été. Du 15 au 25 juillet seront accueillies expositions, danse, théâtre, musique, stand-up, cabaret et cirque. Au programme, il y aura Vincent de Dienne et Camille Chamou, Kerenan ou encore Marco da Silva Ferreira. Un théâtre en plein air de 600 places qui n'attend que vous à partir du 15 et jusqu'au 25 aux Tuileries à Paris.

multi-instrumentiste et producteur brésilien, Marcos Valle à l'instant sur FIP, l'artiste rend hommage à l'univers et aux œuvres d'Henri Salvador. Des chansons baignées de rythmes latins qu'il réinvente. Et pour ça, il a réuni des artistes autour de ce répertoire cher à son cœur. Parmi ces artistes, on peut noter Seu Jorge, Lucas Santana ou encore Joyce Moreno. Le projet s'appelle Henri Salvador do Brasil et il fait partie de nos sélections FIP ce mois-ci.

Magique et merveilleuse de Carl Fredriksen. Petit garçon, il rêvait d'être explorateur et de partir à la rencontre du monstre des chutes du paradis en Amérique du Sud. Un rêve qu'il n'accomplira qu'à l'aube de ses 70 ans. Il envolera alors sa maison avec des milliers de ballons d'hélium. Une aventure imaginée par Pete Docter et Bob Peterson. Un long métrage d'animation qui obtiendra le Golden Globe et l'Oscar du meilleur film. On part, vous l'aurez compris, direction là-haut, et la BO est signée, elle, Michael Giacchino.

Elle est insaisissable, une artiste singulière, fantasque, une chanteuse, autrice, compositrice, interprète, parolière, dramaturge, écrivaine, poétesse, comédienne. Une insoumise qui s'est créée une place véritablement à part dans l'univers de la chanson française. J'ai nommé Brigitte Fontaine. À l'occasion de la sortie de son dernier album Pick Up, on lui avait offert une chip tape, 2 heures de voyage mélodique pour raconter 6 décennies de créativité sans cesse renouvelée. On rediffusera ce moment ce soir dès 20h.

La voix de Madjaï Merlin sur Chip, cette chanteuse québécoise qui signe son premier album, composé, coproduit à quatre mains avec son collaborateur de longue date, j'ai nommé Funky Watt, un projet façonné d'indie pop, R&B et jazz qui interroge l'identité. Madjaï Merlin se définit comme bisexuelle et raconte son histoire dans Powerhouse, à découvrir en sélection sur Chip.

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Une nouvelle heure entamée avec Gilbert sur Chip, compositeur, producteur français de musique électro. C'est lui qui a posé les bases de la jungle dans l'Hexagone. Ici, il retrouve son complice de longue date, iCube, et tous les deux nous baladent. Rien de péjoratif, hein. Avec eux, on part au Brésil, en musique ambiante, en rock, jazz et shoegaze. L'école de la nuit, c'est son album à découvrir en sélection estivale sur Chip. Et on écoute justement le titre éponyme maintenant.

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Nous dansons comme un bouchon sur un océan de vagues folles qui à chaque instant nous dépasse. Il fallait s'appeler Julien Gracq pour trouver une si belle image. Vous vous délecterez peut-être du rivage des Sirtes pendant les vacances. En attendant, c'est un fleuve tranquille qui charrie de très très bonnes ondes à 15h42 sur FIP.

Cécile McLaurin, Salvant nous avait laissé sur un haut snap entre pop et R&B, son dernier album. Eh bien, on la retrouve dans son nouvel opus entouré d'un orchestre symphonique, pas n'importe lequel, hein, le Metropole Orchestre dirigé par Jules Buckley, qui a accompagné certains projets de Quincy Jones, Stevie Wonder, Snarky Puppy ou encore Gregory Porter. La franco-américaine passe donc d'un registre à un autre avec la dextérité d'un chat et brille dans With Every Breath I Take. Take une exploration magnifique du répertoire de Broadway et du cinéma qui va comme un gant à cette chanteuse de jazz formée initialement au chant lyrique et baroque. Aux côtés d'une réinterprétation de Sophisticated Lady de Duke Ellington, on va retrouver A Leftover, la seule composition de Cécile McLaurin salvant ce disque. En sélection FIP, on l'écoute tout de suite.

Il y a dans certaines situations quelque chose qui dévie, qui sort du cadre chez certaines personnes, quelque chose qui ne colle pas vraiment aux personnages qu'elles sont censées interpréter. Et bim, le voilà, le décalage qui crée la surprise. Un policier hors la loi, un Aristophane d'Argot ou un mondain misanthrope. Bizarre, vous avez dit bizarre, et ben c'est là que ça devient intéressant. 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

pièce maîtresse du scénario cet après-midi et c'est Emmanuel Rosfelder, un maître de la guitare classique, qui vous propose cette suite espagnole numéro 1, opus 47, Asturias, d'Isaac Albéniz. Vous êtes sur FIP et aussi un peu au nord-ouest de l'Espagne.

La vie, en noir et blanc, plus de couleurs, devenir son propre spectateur. Le poète rocker Arthur Fubandini mettait des mots sur nos passages à vide, que la vie rééquilibre, si elle est sympa, avec des moments remplis de joie. 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MK2 réinstalle son grand écran sur le parvis de la scène de l'île Seguin pour vous faire vivre 4 soirées gratuites dédiées au cinéma et à la musique. 4 soirées, 4 biopics qui retracent la trajectoire de grandes stars de la pop. Vous verrez Elton John, oui, dans Rocketman. Vous verrez Céline Dion dans Aline de Valérie Lemercier, ou Elvis Presley, ou encore Bob Dylan dans ce film Imparfait Inconnu. 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

Et son toupet poétique font partie de nos ondes, oui, chaque soir, à minuit. Elle vous susurre un petit mot espiègle à l'oreille. C'est furtif, hein, il faut pouvoir le capter. Mais ce soir, à partir de 20h, elle sera là un peu plus longtemps avec nous, puisque l'on rediffuse une FIP tape en son nom. Une FIP tape qui revisite les 6 décennies de carrière de cette artiste singulière, l'une des plus marquantes et influentes de la scène francophone, de la chanson à l'écriture, de l'improvisation au théâtre, rive gauche, de l'underground au plateau télé. On rembobine tout ou presque tout. Vous aurez même droit à une petite interview exclusive menée par le journaliste Richard Guettet. Rendez-vous ce soir à 20h et soyez à l'heure, sinon Brigitte Fontaine ne manquera pas de vous houspiller.

Comment ne pas tomber à la renverse quand une artiste se livre ainsi à l'abandon, comme le dit la chanteuse et musicienne américaine Baby Rose à propos de l'enregistrement de son nouvel album Journalism en extrait à l'instant avec Sunday. Rien n'a été utilisé après la troisième prise. On a gardé le côté brut, car pour une chanteuse, il faut que sa voix reflète véritablement la chanson et seule la vulnérabilité peut permettre cela. Fin de citation. Baby Rose a donc décidé d'exprimer l'amour avec la plus grande sincérité, malgré la peur, malgré les regards, malgré tout. Nourrie par les voix de Sarah Vaughan, Nina Simone ou encore Janis Joplin, celle qui est devenue une figure majeure, oui, du R&B alternatif, nous offre un magnifique troisième album, Journalism, en sélection FIP.

Trip entre deux îles, le voyage est plutôt court, le ferry nous emmène de l'autre côté en 3 minutes chrono et sur l'autre rive, il y aura les voix entremêlées de Johnny Montreuil et Rosemary Stanley, donc ça vaut le coup de rester. Des îles, sinon il en était question lors de la 31e édition du festival Rio Loco à Toulouse. C'était le thème début juin de ce festival emblématique de musiques actuelles et du monde qui avait fait la part belle aux artistes insulaires. Dans sa programmation, le Japon, l'Angleterre, la Polynésie ou le Cap-Vert étaient représentés. FIP avait branché naturellement ses micros et ses câbles à la scène. Aussi, pouvez-vous réécouter les lives de Kyoto Jazz Massive, Morcheeba, mais aussi ce magnifique hommage à Cesaria Evora par une dizaine d'artistes d'origine cap-verdienne. Tout cela est à retrouver sur FIP.fr et l'application Radio France.

Saupoudré de sucre glace et parfois garni de fruits secs, ce petit cube à base d'amidon et à la consistance d'un élastique moelleux nous reste parfois coincé entre les dents. Et bien cette fois, c'est entre nos oreilles, ce locum 5 étoiles sur FIP.

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Ouf!

Oui, oui, oui, on prend de l'avance. Les Beatles, c'est dans 5 titres, mais il faut savoir saisir les opportunités quand elles se présentent. Alors, elle est là, la possibilité de vous dire qu'à Aix-en-Provence, depuis une semaine, sont présentées au musée Granet 250 photographies sur les 1000 clichés au total immortalisés par Paul McCartney. Car oui, le chanteur, compositeur et bassiste des Beatles n'en avait pas que dans la basse, dans la voix ou dans le crayon. Il en avait aussi dans l'œil, un œil plutôt précis de photographe amateur dont il nous dévoile le jardin secret dans cette exposition qui fait sa toute première étape européenne. Paul McCartney a notamment documenté la première grande tournée de son groupe de Londres à Paris en passant par les États-Unis, fragments d'hôtels, trottoirs nocturnes, répétitions, des clichés enfouis dans des archives personnelles et exhumés et à découvrir jusqu'au début du mois de janvier 2027 au musée Granet dans Eyes of the Storm, c'est le titre de cette expo, oui, dans l'œil du cyclone, pendant qu'un autre se prélasse en week-end à Rome, à l'abri des projecteurs sur FIP.

Si le son de la musique populaire brésilienne, la MPB, connaît un renouveau, et bien c'est en partie grâce à lui. Lui, Bruno Berlé, dans vos oreilles avec sa guitare et son nouvel album. 10 morceaux pleins de chaleur instrumentale, avec ou sans voix, et quand elle est là, elle est pleine de nostalgie. 10 morceaux réunis dans un album enregistré aux quatre coins du monde, Sem Fronteiras, en sélection FIP ce mois-ci. On écoute l'extrait Otra Noite, l'autre soir en français, mais ce soir, au présent et dans 15 minutes environ, le Club Jazz à FIP vous attend.

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4: Bienvenue dans l'espace grand ouvert du Club Jazz Afip où toutes les transitions ne sont pas énergétiques mais liées par les instruments, par les styles, par les airs géographiques, les mots dans les titres ou bien les atmosphères, le mood, le fameux mood. On espère vous trouver dans un bon mood ce soir pour profiter de l'art subtil de la programmation de jazz avec Cédric David. Bonsoir Cédric.
5: Bonsoir Adélaïde, Charlet Adélaïde,
4: oui,
5: pardon,
4: mais
5: bon, je pouvais commencer par le nom de famille, c'est vrai, après tout, rien ne nous en empêche. Bonsoir à tous, bienvenue au club. On va voyager effectivement dans ce club, un peu de Japon, on va aller en Mongolie, on va avoir des nouveautés, des inédits. Bref, un bon club du dimanche soir.
4: Et on démarre donc avec Kozuke Atari, un artiste qui s'illustre dans le genre Shima Uta. C'est un type de chanson traditionnelle qu'on chante dans les îles Amami, au sud-ouest du Japon. C'est l'origine de cet artiste.
5: Ouais, il a découvert ça à 17 ans, effectivement, sur son île natale, enfin sur cette île du sud-ouest du Japon, comme vous le disiez. Et donc, Kozuke Atari, chanteur, joueur de shamisen, c'est ce long luth à manches dont on pince les cordes qui donne un son très particulier. Il est accompagné d'un ukulélé, d'un saxophone, d'une contrebasse. Le titre, c'est Unen Bushi au Club Jazz Afip.

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0: Un chanteur, un claviériste, un guitariste, un batteur et un bassiste dans ce collectif appelé Narabara, né dans les boîtes de nuit et les salles de musique populaire de Pékin. Et c'est ce que vous nous avez dégoté ce soir, Cédric. Un ouais, deuxième morceau, troisième
1: beaucoup.
0: Même.
1: Narabara qui signifie le contour du soleil en mongol. Et donc c'est un collectif qui mélange les harmonies et rythmiques complexes du jazz avec la narration mystique et les qualités du folk mongol. C'est assez excellent et leur titre c'était Où est R. Même si mon gueule est un peu rouillé quand même.
0: Et donc après avoir trempé la note bleue dans le folklore asiatique, on bascule dans l'Amérique des 70s avec un orgue qui groove.
1: Ouais, ah bah oui, bon jazz bien sourd, effectivement, c'est Sonny Phillips, organiste qui a découvert l'orgue à un concert de Jimmy Smith, ça l'a pas mal impressionné, on peut comprendre. On est sur son premier album en tant que leader, Sure Enough. Il est accompagné entre autres de Boogaloo Joe Jones à la guitare, on disait que ce nom était quand même assez excellent, Boogaloo Joe Jones. D'ailleurs j'ai envie de le redire, Boogaloo Joe Jones. Bref, voilà. On écoute Sure Enough ce soir au club.

0: Après l'organiste Sonny Phillips au Club Jazz à Fibre sur ce show 9, on va enchaîner dans quelques instants avec les rois du soul jazz de Bristol.
1: Oui, Sonny Phillips formé par Ahmad Jamal, on précise, au nouveau maître. Donc ce quintet britannique mené par le pianiste George Cooper, il a invité le rappeur londonien Doc Brown à chanter sur ce morceau que l'on s'apprête à écouter et qui est un peu la respiration dans l'album entièrement instrumental de The Jazz Defender sorti en 2024. Memory in Motion, on vous le conseille. Et en attendant, voici Rolling on a High au Club Jazz à Fibre.

0: Here we go, Cédric David. On enchaîne au Club Jazz AFIP avec un saxophoniste français, Julien Loureau, qui est accompagné de son collectif Jazz Funk, celui qu'il a fondé en 1993.
1: Oui, le Groove Gang, on est avec le deuxième album de Julien Loureau, sorti en 98, City Boom Boom, qu'on a énormément passé sur FIP à l'époque. Le titre, c'est Slow Motion, sur lequel il est accompagné de la chanteuse, entre autres, d'Erdre Dubois.

trompette qui ne demande qu'à être présentée dans ce morceau que l'on écoute en avant-première, Cédric, puisque tiré d'une compilation à paraître le 7 août prochain sur le label Habibi Funk, label que vous aimez particulièrement, un label berlinois qui déniche des pépites oubliées de la soul, du funk, du jazz, des musiques populaires aussi, du Moyen-Orient.

0: et d'Afrique du Nord, et dernière découverte en date, les musiques du compositeur, arrangeur et trompettiste Johari Saleh.
1: Alors pour être complet, ce que vous venez de dire, en fait c'est un label affilié à BB Funk, c'est Audible Beauty Records, c'est son deuxième album qui sort le 7 août, comme vous l'avez dit, Jazdari Ankazapuri. Mon malien n'est pas meilleur que mon mongol, mais bon, bref. Et donc, effectivement, c'est une compilation de titres de Johari Saleh qui a fortement marqué la musique malaisienne. Et cette sélection, eh bien, jusqu'alors introuvable, à moins de posséder l'un des rares exemplaires pressés localement dans les années 70, elle est mise en avant donc le 7 août. On voit tout le talent de compositeur, du trompettiste, mais aussi ses qualités de joueur, mêlant jazz, nuances spirituelles et thèmes folkloriques malaisiens. On écoute Kaya Lan.

0: Allez, tant qu'à faire, autre trompette brillante dans tous les sens du terme, celle de l'américain Lee Morgan, passé par cette école du jazz avec des guillemets que fut le groupe Art Blakey and the Jazz Messengers. Et juste avant cette grande aventure avec ce groupe, il enregistre ici et maintenant avec...
1: son premier album Introducing Lee Morgan avec plein de grands musiciens, Hank Mobley, Hank Jones, Doug Watkins, Art Taylor. On est en 56, un très bon album de hard bop comme on les aime. 7 titres dont Hank's Shout, une composition de Mobley.

0: Si vous n'avez pas la tête qui bouge en rythme en ce moment, c'est que vous êtes assommé par la chaleur ou que vous dormez, mais il n'y a pas de mal à ça. Mais enfin, on est là.
1: Mais oui, quand même, réveillez-vous.
0: Cédric et le saxophoniste canadien Seamus Blake qui a décidé de rendre hommage à l'un de ses pairs, le saxophoniste ténor de Chicago, Eddie Harris.
1: Ouais, super saxophoniste Eddie Harris, un des premiers à mettre de l'électrique dans son saxophone dans les années 70. Et là, la bonne idée de cet album, eh bien, c'est plutôt que de traiter la musique de Harris comme une pièce de musée, Blake et ses collaborateurs l'abordent comme une matière vivante. Le résultat, c'est un album qui offre une vision contemporaine de l'héritage de Harris, transposant son langage musical dans le 21e siècle, avec des concepts rythmiques modernes, des arrangements sophistiqués et une utilisation inventive des cuivres et des textures électroniques. On écoute ce « Listen Here ».

0: L'album The Electrifying, Seamus Blake Plays Eddie Harris, est sorti il y a 9 jours. C'était un extrait donc à l'instant. Et au Club Jazz AFIP, on retrouve votre chronique jazz et hip-hop, Cédric David.
1: Oui, la dernière de la saison, avec non pas 2 titres, mais 3 enchaînés. On va de nouveau voir le talent d'un créateur, d'un DJ, pour créer à partir de quelques notes de plusieurs morceaux un nouveau titre. Et moi, je trouve ça assez fascinant. Ce titre, c'est Shimmy Shimmy Yo de Old Dirty Bastard, un des membres du Wu-Tang, dont j'ai déjà parlé dans ses chroniques. Et l'artiste derrière ce morceau, c'est le DJ du Wu-Tang, RZA. Il introduit le titre en samplant le piano de Knock Me Off My Feet de Stevie Wonder, puis s'amuse à mettre en boucle les batteries de I Like It du groupe de R&B The Emotion. Ne reste plus qu'à Old Dirty Bastard à poser son flow, ses paroles, et le résultat est un titre mémorable, extrait de l'album Return to the 36 Chambers, sorti en 95. On va tout d'abord écouter The Emotion sur I Like It, puis Shimmy Shimmy Yo, et enfin une reprise de ce titre par El Michel Affaire, un combo soul funk jazz. La version est fidèle à celle que RZA a mis au point, avec les samples, mais ici jouée par de vrais instruments, et la voix de Old Dirty remplacée par un chœur d'enfant, c'est magnifique. Du R&B et du jazz de The Emotion et Stevie Wonder aux samples qui ont créé Shimmy Shimmy Yo, jusqu'à une reprise jazzy du titre, du jazz au hip-hop au jazz, la boucle est bouclée.

0: Après une belle histoire de sample hip-hop, tout simplement, c'est l'album du club qui s'enchaîne à merveille avec le Wu-Tang et tous les électrons qui gravitent autour, j'ai envie de dire.
1: Médéric Collignon, c'est son nouvel album, cornettiste, trompettiste, bugliste, vocaliste, et il est accompagné bien sûr de son jukebox, et ils rendent un très bel hommage sur cet album à l'âge d'or du hip-hop. On va les écouter, enfin on les écoute sur ce Acte 2.
0: Oui, on est sur l'intro et ils ajoutent aussi des morceaux de discours hein, de grandes figures littéraires, cinématographiques, politiques. Voilà, magnifique album du club que vous avez programmé aujourd'hui. Merci beaucoup Cédric David.
1: Merci Charlie Adélaïde.
0: Et à la réalisation toujours raffinée, c'était Denis Soula. La technique était entre les mains très habiles de Julien Thévenot.
1: Merci à eux.
0: Oui, tout à fait. Et ce club, vous pouvez le réécouter comme tous les autres, sous un cocotier ou à l'ombre d'un chêne.
1: La chance.
0: Surfi.fr. La suite du programme est absolument radicalement, poétiquement Brigitte Fontaine avec la rediffusion de sa FIP Tape. Très, très belle soirée à l'écoute de FIP.
1: Bonsoir à tous.

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5: Ce soir, sur FIP, hommage à Brigitte Fontaine, une étoile insaisissable, une artiste singulière, fantasque, une chanteuse, une autrice, une compositrice, interprète, parolière, dramaturge, écrivaine, poétesse, comédienne et aussi une insoumise qui s'est créée une place véritablement à part dans l'univers de la chanson française. Presque 60 ans, c'est par la sortie de son premier album, de celle de Pick Up, qui paraîtra après-demain, 6 décennies de créativité sans cesse renouvelée. Alors vous avez le sujet, on a 2 heures pour s'offrir un plongeon au pays de Brigitte Fontaine. Une FIP tape réalisée par Denis Soula, qui sera d'ailleurs aussi parti à la rencontre de Brigitte Fontaine avec Richard Guettet. De quoi vous partager ses mots et sa voix. Programmation éclairée de Maxime Barré. Olivier Arnay au mix. On commence avec le futur et un extrait de son nouvel album produit par les Liminianas, Cantilène sur FIP.

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Éternelle beauté et poésie de Brigitte Fontaine à qui on dédie notre fiptape ce soir. Alors là, on l'écoutait à ses tout débuts. D'abord, elle exprimait ses peurs et ses angoisses nombreuses en 1966 et puis à l'instant, un peu plus tard, en 68, elle avouait là son besoin irrépressible d'authenticité absolue. Il y a dans cette chanson qui va être les prémices de sa carrière, déjà toute la radicalité de Brigitte Fontaine. Elle dit les choses avec élégance et irrévérence. Beaucoup de sensualité aussi, mais jamais de minauderie. La place de la femme, on va dire artiste, en l'occurrence, à la fin des années 60 où on se place, demande encore un peu d'émancipation. Et pour Brigitte Fontaine, il n'est pas question de faire de la figuration, il n'est pas question de dépendre d'un homme. Elle écrit, elle chante, elle a conscience de son corps, elle a conscience de l'espace, elle est l'autonomie incarnée. Bon, des hommes dans sa vie, il y en aura quand même eu quelques-uns.

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Aujourd'hui, pour trouver les plus profondes, c'est la samba chanson qu'il faut chanter. Juan Gilberto, Carlos Lyra, Dorival Caymmi, Antonio Carlos Jobim, Vinicius de Moraes, Baden Powell, qui a fait la musique de cette chanson et de tant d'autres. 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

0: Je m'appelle Areski, dit Gonflos Ier.
1: Ah,
0: oui.
1: Je suis né le 18 octobre.
0: Je suis né un 23 janvier à Versailles.
1: Moi, c'est à Brou, sur Chantraine. Je suis le seul individu au monde à qui ceci est arrivé.
0: Et nul n'y peut rien.

Tape spéciale Brigitte Fontaine ce soir. Alors là, on vient de passer quelques instants, quelques minutes avec les hommes importants de sa vie, quelques-uns. Dans l'ordre d'apparition sous vos oreilles, Pierre Barou, créateur du label Sarava, dont Brigitte Fontaine dira toujours que c'est lui qui a sorti son premier vrai disque. Enfin, le premier disque où elle aura trouvé sa voix, avec un X et une articulation sans rouler les R. Après, Georges Moustaki, avec qui elle se liera d'amitié, à la scène comme à la ville. Elle travaillera avec lui jusque dans les années 2000. Et enfin, à l'instant, Jacques Higelin, avec qui elle aura partagé tant de chansons d'avant le déluge, tant de scènes et tant d'aventures. Et puis aussi Ariski Belkacem, son partenaire de toujours et l'homme de sa vie.

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Et oui, c'est normal, on passe la soirée à naviguer dans l'univers de Brigitte Fontaine. Soyez les bienvenus dans ce qu'on appelle communément ici sa Fip Tape. Brigitte Fontaine, un être à part sur la scène musicale francophone et aussi un être engagée. Toute sa vie, elle aura lutté, je cite, pour l'honneur des femmes. Et notamment, en 1971, par exemple, son nom est inscrit sur le manifeste des 343, qui deviendra, par extension, le manifeste des 343 salopes. Une tribune signée courageusement par 343 femmes françaises qui avouent s'être fait avorter, risquant des poursuites pénales et même l'emprisonnement. C'est quand même un manifeste qui ouvre ouvrira la porte à l'adoption de la loi Veil 4 ans plus tard et donc de la légalisation de l'avortement.

Moi, je sais pas. Est-ce qu'il faudrait parler d'amour, parler de fusion, de respect, parler peut-être d'admiration, d'inspiration, ou peut-être même un peu tout ça, mêler une vie intense, goûteuse, savoureuse, électrique. Est-ce qu'il faudrait inventer un mot qui envelopperait à lui seul tout ça, un mot qui pourrait définir la relation de Brigitte Fontaine et Ariski Belkacem? Ensemble, ce sont des créateurs, des chercheurs, d'insatiables novateurs. Ensemble, ils façonnent le rythme, ils façonnent la poésie, ils se posent la question du mot et du son juste, et toujours dans une sincérité, toujours dans une émotion et une complicité inégalées, toujours guidés l'un par l'autre, l'autre par l'un, mais attention, hein, jamais séparés, toujours dans une unicité, toujours sur un pied d'égalité. Il y a chez eux quelque chose de très émouvant à les voir évoluer ensemble depuis tant d'années, tant de décennies, aller voir se regarder, se tenir la main, se soutenir. Il y a quelque chose de l'intimité dévoilée, d'accord, partagée, d'accord, mais avec une pudeur absolument bouleversante. Je crois qu'on peut dire que tout le monde voudrait un amour comme celui-là.

Soyez les bienvenus en plein cœur de la Fib Tape de Brigitte Fontaine. On écoutait à l'instant son Nougat. Alors, pour recontextualiser, on est à la fin des années 80, en 1988 exactement, quand cette chanson sort au Japon. Lové dans son album French Corazon au Japon. Oui, pourquoi ? Eh bien, tout simplement parce que depuis quelques années, Brigitte Fontaine a déserté les scènes et les studios français. C'est pas de son fait, hein. Mais beaucoup de projets ont été annulés et finalement, c'est par l'intermédiaire d'une journaliste japonaise que sa carrière redémarre. Au Japon, Brigitte Fontaine joue à guichet fermé et finalement son album est réédité en France. Et pour le clin d'œil, hein, Brigitte Fontaine déteste le nougat jusqu'à en faire des cauchemars, mais ironie du sort, ses fans lui en auront offert des kilos et des kilos, et ce à chaque fin de concert.

Naviguer dans l'univers, on va dire, prolixe de Brigitte Fontaine sur Chip. Elle qui a dit un jour, la musique m'est aussi indispensable que la lumière. Alors, il y a la musique, oui, mais aussi la littérature et puis le cinéma. Pour vous refaire un tout petit peu son parcours, elle est née en Bretagne, à Morlaix, en 1939. Alors la Bretagne, dont elle dit que non, ça n'est pas la France, mais un pays à part entière. Brigitte Fontaine, une nostalgique de son enfance qu'elle a passée très heureuse avant la rugosité qu'elle aura vécue et expérimentée à Paris. Brigitte Fontaine écrit depuis qu'elle est toute petite, mais... Elle écrit d'une écriture compulsive, très rapide, impossible pour elle d'apposer au papier sa plume lentement. Non, non. Alors, un mot sur son dernier livre paru l'année passée aux éditions Tripode et qui s'appelle Fatrasie. C'est son 28e livre tout de même. Un recueil dans lequel elle se confie sur sa peur de la souffrance et sur la fatalité de la souffrance. Elle, enfermée dans un corps de 85 ans, avec une âme, un cerveau et des pensées qui la ramènent bien en amont dans le temps. Pour mémoire, la Fatrasie, c'est une pièce poétique, satirique du Moyen-Âge, d'un caractère volontairement incohérent ou absurde.

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0: Vous avec Areski Belkacem. Ici, on l'entendait avec Étienne Dao, Christophe, et puis à l'instant, petit bond à l'international avec Stéréolab. Parce que oui, Brigitte Fontaine et sa poésie auront dépassé les frontières de l'Hexagone. Elle aura été notamment une inspiration et un rêve pour le groupe de rock américain Sonic Youth qui désespérait d'enregistrer avec elle jusqu'au moment où...
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2: Brigitte Fontaine et Areski ont fait sur cet album incroyable avec l'ensemble de Chicago. Ce que c'était, je crois que c'était 69-7, quelque chose comme ça. Mais Areski et Brigitte Fontaine ont fait un album en duo avec cette musique qui avait beaucoup d'informations du jazz avant-gardiste. Et la manière dont elle approche le chant était très importante pour moi. Des paroles surréalistes et qui étaient également très personnelles, donc très connectées à ma fascination pour l'environnement français du free jazz.
3: J'aime beaucoup Strauss Zelnick, en tout cas. Il est tellement formidable que quand on a travaillé ensemble, il ne parlait pas un mot de français, mais il a acheté tous mes livres. Et il voulait que je lui dédicace. J'espère que je le reverrai bientôt.
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0: Fédératrice, avec à l'instant noté quand même Jeanne Chéral et Grace Jones au cœur. Oui, j'ai bien dit au cœur. Sur son titre Il s'en passe, paru en 2009 sur son album Prohibition. Alors Brigitte Fontaine, qui aura été caricaturée, catégorisée, simplement d'excentrique, voire de folle, mais Brigitte Fontaine, c'est la liberté incarnée, c'est la parole qui porte l'injustice, l'indignation, la poésie, qui aura toujours su être l'instigatrice de la révolution de son temps. Il y aura toujours eu des pour et des contre, c'est ce qu'on appelle une artiste clivante. Et au rayon des pour, il y aura eu notamment Philippe Catherine, chez qui on peut noter un petit clin d'œil à Brigitte Fontaine, qui, elle, avait 26 ans, et lui, il en a 30.
1: J'ai 30 ans.

J'ai 30 ans et je n'ai jamais eu d'accident de voiture. Je n'ai jamais suivi une vraie prostituée dans une chambre d'hôtel. Je ne me suis jamais laissé pousser la barbe ni déguisé en femme. Je n'ai jamais volé d'articles dans les magasins. Je ne suis jamais allé en Afrique. Personne ne m'a agressé physiquement dans la rue.

la fois. Je n'ai jamais tué personne, même si j'en ai eu envie souvent. Je n'ai pas construit de maison. Je n'ai participé à aucune guerre. 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

0: Il est de ces artistes qui traversent le temps, qui traversent les époques, les courants, les mouvements. De ces artistes qui connaissent la gloire, les moments de flottement, de désamour, jusqu'à revenir sur le devant de la scène. Il existe de ces artistes qui ne lâchent rien, jamais, qui croient en la beauté de la créativité. Brigitte Fontaine, définitivement, est de cela. Une FIPTAPE programmée par Maxime Barré, mixée par Olivier Arnay, réalisée par Denis Soula, qui aura aussi recueilli les mots de Brigitte Fontaine, avec Richard Guettet, avec Benoît Monchard. Me reste après tout ça à vous souhaiter les étoiles et la poésie sur FIP, et peut-être un soupçon d'inadaptation aussi.
1: On ne sait rien, donc c'est tout. 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